Enfin, on se sent un peu fatigué. Fatigué. C'est vrai qu'on est souvent fatigué.